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0: on aura toujours besoin de remplir le réservoir de sa voiture pour les choses essentielles de la vie. Parce qu'on aura toujours envie du meilleur confort possible. Et parce qu'il faudra toujours préserver l'environnement. Un jour, peut-être, si nos actionnaires sont d'accord. Alors,
1: Total Energy, c'est la multinationale qui va changer votre vie. Plus verte, plus humaine, plus propre, elle promet une énergie bon marché qui arrive comme un enchantement dans le réservoir de vos voitures. Une compagnie pétrolière qui sèmerait seulement des pétales de rose dans le siège de ses pipelines, vraiment ? Vous écoutez Goliath.
2: Le seul danger de ce métier, c'est que c'est pas quelque chose qui est palpable, l'argent.
1: Que cachent les multinationales ?
3: Je suis Laura Vérec.
1: Je suis Violette Voldoir. Bienvenue dans le podcast de l'Observatoire des multinationales
3: et de Radio Parleur.
4: Moi, quand je suis arrivé, c'était en début 2015, personne ne parlait de ce projet-là.
1: Collusion, pression, menaces, des récits troublants viennent contredire le rêve fleuri que Total Energy déploie dans sa communication tirée à quatre épingles. Que se passe-t-il réellement dans les savanes ougandaises ? Pour y voir clair et percer les secrets du géant pétrolier directement sur un terrain miné, il faut un enquêteur discret. Un enquêteur qui saura composer avec la très secrète industrie pétrolière sur le site du futur projet titanesque de Total Energy, Tilanga.
4: Alors moi, c'est Thomas Barthes. Aujourd'hui, je me considère comme chercheur indépendant. J'ai passé donc environ 5 ans en Ouganda et aujourd'hui, je travaille principalement avec différents médias.
1: En 2015, Thomas Barthes, qui a étudié les sciences politiques à la Sorbonne, pose donc ses valises dans le pays et s'imagine y passer quelques mois, cultivant un petit lopin de terre, tranquillement concentré sur ses recherches.
3: Comment est-ce que tu t'intéresses à Total ?
4: Mon sujet de thèse était sur la mise en place de l'industrie pétrolière en Ouganda. Dès le début, de fait, ma thèse m'amenait à travailler sur Total.
1: Et lorsqu'il découvre comment Total travaille déjà le terrain ougandais depuis 4 ans, il entr'ouvre une boîte de Pandore aux secrets peu reluisants. Car l'entreprise française lorgne depuis longtemps sur les gisements pétroliers du lac Albert, découvert en 2006. Le projet de Total Energy porte un nom, ICOP, pour East African Crude Oil Pipeline, titanesque réseau de transport de pétrole qui doit traverser 1400 km d'est en ouest, à travers parcs naturels, forêts, savanes, villages. Des tuyaux énormes dont la température doit être maintenue à 50 degrés pour que l'or noir y reste bien liquide. L'équivalent d'un milliard de barils vont y couler pendant 25 ans. Et pour cela, les buffles, les antilopes qui viennent boire l'eau fraîche du lac Albert devront être délogés. À leur place, le monstre sinueux s'alimentera du pétrole dans le vacarme des foreuses. Ces forêts de métal, comme on en voit dans les livres d'histoire américains sur la conquête de l'Ouest, risquent de souiller ces terres, à tout jamais.
4: Il y a à la fois bien sûr les conséquences climatiques d'un projet, alors que l'Agence internationale de l'énergie, le GIEC, disent qu'il ne faut plus aucun nouveau projet. Ce projet-là, au moment du pic de production, on parle de plus de 34 millions de tonnes de CO2, ce qui ne parle pas trop. Mais pour avoir un équivalent, c'est en gros l'équivalent de 6 fois les émissions de CO2 de l'Ouganda. Et il y a tous les risques environnementaux, à la fois au niveau de l'océan Indien, là où il y aura le port pétrolier, notamment parce que c'est une zone qui a un risque de cyclone, il y a de plus en plus de cyclones. En 2004, il y avait eu un tsunami, ça, potentiellement, ça peut être vraiment catastrophique. Aussi parce que le pipeline passe juste à quelques kilomètres, à environ 5 kilomètres, de la plus grande réserve d'eau douce d'Afrique, le lac Victoria. D'après la Banque mondiale, il y a environ 40 millions de personnes qui dépendent de ce lac. Donc, des potentielles contaminations seraient désastreux. Et ce qu'il faut bien voir, c'est que toute cette région de l'Afrique bouge énormément, dans le sens où c'est l'une des zones où l'activité sismique est la plus élevée. Sur les 25 dernières années, on parle de plus de 300 tremblements de terre élevés, c'est-à-dire supérieurs à 4,5 sur l'échelle de Richter, et qui, bien entendu, du coup, augmente le risque de fuite d'un pipeline, tout en sachant que, de toute façon, tous les pipelines fuient. Après, plus ou moins, mais tous, même en Europe, même en Amérique du Nord. Sauf que là, en plus, quand on parle de cette zone-là, extrêmement fragile, extrêmement sensible, on augmente le risque des conséquences de ça.
5: qu'on travaille par exemple en ce moment en Ouganda avec des experts, des scientifiques pour voir comment on peut reconstituer les corridors pour la circulation des chimpanzés.
1: Patrick Pouyanné, PDG de Total Energy, auditionné par les députés le 9 novembre 2022.
5: On va contribuer à accroître de 50% les rangers dans les parcs nationaux d'Ouganda. Or, le principal sujet de la biodiversité dans ces pays africains, c'est le braconnage. Et que mettre en place une police des parcs nationaux a une vraie utilité pour la biodiversité. Voilà des choses très concrètes qu'on peut chercher à faire.
1: Le PDG du pétrolier français aime ainsi rappeler dès qu'il en a l'occasion que l'entreprise est engagée pour l'environnement. Il n'y a donc pas de sujet environnemental et tout est transparent. En bon enquêteur, Thomas Barthes ne prend pas ses beaux discours pour argent comptant et s'arme tout de même de quelques précautions dans son travail. Car l'industrie pétrolière n'est pas un livre ouvert. C'est un monde opaque, fermé, dont les protagonistes savent parfaitement qu'ils pourront se réserver le droit d'écarter les gêneurs. L'énergie est un secteur stratégique. Total Energy en est le bras armé. Pire, c'est un fleuron de l'industrie française.
4: Pour les chercheurs universitaires, on est censé avoir un permis de recherche. Donc ça, c'est pour n'importe quel sujet. Mais en plus, pour tout ce qui concerne le secteur pétrolier, il faut un permis spécial, un sur-permis, entre guillemets. Et ce qu'on m'avait dit, c'est qu'en gros, personne n'avait jamais eu ce permis-là. D'ailleurs, je ne l'ai jamais eu. Ma peur, elle n'était pas du tout en termes sécuritaires, en tout cas. En tant que Français, je me disais que le risque, il était qu'ils me mettent dans un avion et pas vraiment autre chose.
1: Thomas Barthes devrait pourtant se méfier. Il faut avoir des yeux partout lorsqu'on enquête sur le projet Tilenga. En Ouganda, Total Energy, ce n'est pas que Total Energy. Ses salariés identifiables avec un badge et ses officiels au langage policé. La multinationale a des bras armés. Des sous-traitants qui font un bien sale boulot, faire place nette sur les sites des raffineries qui sortiront un jour du sol. Thomas Barthes constate alors que des pressions, parfois même des menaces, ont déjà commencé, alors que les forages ne sont même pas encore d'actualité. En 2017, la multinationale française mandate des intermédiaires. L'entreprise Atacama en fait partie. Chargée de négocier avec les populations, ces sbires proposent un deal. Quitter les terres des futurs forages contre une compensation financière.
4: Par exemple, dans la zone là où il y a le premier sous-projet au sein du projet d'exploitation de Tilenga, Total compense les personnes 3,5 millions de shilling, ce qui va parler à personne qui écoute cette émission, c'est un peu moins de 1 000 euros, 800 euros. Pour vous donner une image, l'Uganda National Road Authority, c'est-à-dire l'administration qui construit des routes en Ouganda, compense entre 3 et 4 fois plus. Donc une administration ougandaise compense 3 à 4 fois mieux que Total.
5: Nous n'indemnisons pas du tout à 1000 dollars par hectare, comme je l'ai entendu en Ouganda, mais plus cher que ça, à un prix relativement élevé. Ben vous vérifierez, effectivement vous vérifierez sur la base de nos chiffres qu'on vous fournit, puisque c'est nous-mêmes qui les alimentons.
1: Pourtant, beaucoup de familles acceptent le deal. Car Total Energy s'engage à verser l'argent le plus vite possible dans la poche des paysans et leurs familles. Pour Thomas Barthes, cela ressemble surtout à un bel écran de fumée. Car dans les petites lignes du contrat que les employés d'Atacama font signer aux paysans, il y a des choses bizarres.
4: Ils n'ont pas le droit de réparer les maisons. Alors que ce sont des maisons en terre, au bout d'un an et demi, les maisons s'écroulent hein, si elles ne sont pas réparées. Ils n'ont pas le droit d'enterrer leurs morts, par exemple, sur leurs terres. Et elles ne peuvent pas cultiver certaines cultures. Encore aujourd'hui, en 2023, il y a énormément de personnes qui n'ont pas reçu la compensation. Ces personnes-là ne peuvent pas utiliser leurs terres de manière libre. Elles sont totalement coincées. Il y a une perte de revenus très importante. Beaucoup de familles parlent de famine. Hein. Et il n'y a pas que les rapports d'ONG qui en parlent. Plusieurs journalistes ont sorti les mêmes choses. Il y a un phénomène de déscolarisation très importante. Il y a le problème d'accès à la santé, bien sûr, qui augmente parce que quand on ne peut plus se nourrir, on va encore moins à l'hôpital quand on est malade. Lors de mon dernier séjour en Ouganda, l'été 2022, certaines familles me disaient que pour se nourrir, elles volaient. Elles volaient dans les champs de leurs voisins. Pour certaines familles, ça en va jusqu'à là, quand même.
1: Certaines familles ont osé dire non. Non aux sommes dérisoires qu'on leur proposait en échange d'un projet d'extraction pétrolière présenté comme une nécessité économique absolue pour leur pays.
4: Certains ne sont même pas contre. Beaucoup le sont, mais pas tous, hein, du tout. Mais ceux qui ne sont pas contre le projet en soi, mais qui refusent ces taux de compensation et qui le disent et l'expliquent de manière publique, peuvent subir des pressions de différents types. Certaines se sont fait attaquer en justice par le gouvernement ougandais. D'autres se sont fait arrêter parce qu'elle parlait trop, notamment à des ONG ou à des journalistes. D'autres ont subi des menaces de mort.
1: Défendre ces citoyennes et citoyens qui se plaignent d'être les dernières roues du carrosse n'est ainsi pas la priorité des autorités ougandaises qui convoitent les 25 milliards de barils promis par le projet. Pour Total Energy, il n'est pas question de renoncer à Tilanga. Ce projet est trop important pour la santé financière de la multinationale, quitte à adopter des méthodes douteuses.
4: Il y a eu aussi des menaces de salariés de Total, dont même récemment une menace de mort d'un salarié de Total ougandais vis-à-vis d'une personne affectée mais qui est très active.
1: Écarter les gêneurs, faire taire les paysans mécontents, pour les habitants et habitantes des zones concernées par le projet Tilanga, c'est la loi du silence qui s'installe. Pour Thomas Barthes, l'enquête devient de plus en plus compliquée sur le terrain.
4: Les gens avaient peur. Ils avaient peur pour différentes raisons. Par exemple, au niveau des communautés affectées, le fait que j'étais français n'aidait pas du tout. Blanc, ça n'aidait pas, mais français encore moins, dans le sens où bah, j'étais pas le seul français. Il y avait notamment une entreprise qui s'appelle Total qui était présente. Mais même sans parler d'une possible association entre moi et Total, il y avait aussi toute la peur du land grabbing, c'est-à-dire des personnes qui essayaient de voler les terres avant Total, pour après essayer de spéculer avec Total. Ensuite, au niveau des fonctionnaires, c'était extrêmement sensible. Au fil du temps, la confiance s'installe et on arrive à nouer des relations qui permettent de récupérer des informations, mais c'est vrai que ça prend beaucoup de temps. Pas tant parce que parfois, les informations sont dites secrètes, interdites de transmettre, mais de fait, vu le sujet, c'est souvent plus facile de récupérer si les fonctionnaires ne savent pas que c'est lié au secteur pétrolier. Dans un régime non démocratique comme l'Ouganda, sur des sujets extrêmement sensibles, en gros, quand ça touche au groupe au pouvoir, donc Museveni, sa famille, c'est très très proche, et quelques secteurs clés stratégiques, notamment concrètement l'armée et le pétrole, il y a un risque pour les fonctionnaires de se faire jarter du jour au lendemain, parce qu'il n'y a pas de protection pour ses salariés. Et de manière générale, même pour se déplacer, pendant mes 5 ans là-bas, très peu de monde savait sur quoi je travaillais, parce que c'est trop compliqué, enfin à tous les niveaux, pour récupérer des informations et pour pouvoir y rester notamment aussi longtemps. Quoi.
1: Pendant toutes ces années d'enquête, Thomas Barthes avance donc masqué. Discret avec ses sources, évasif avec les agents de l'État, prudent avec le géant français de l'énergie. Car c'est un système auquel il est confronté, un système bien huilé. Un système qui finit toujours par remarquer quand on s'intéresse à lui d'un peu trop près. L'enquêteur sent bien qu'un jour ou l'autre, c'est sur son dos qu'on accrochera une cible.
4: Moi, j'ai subi des pressions, surtout à la fin, la dernière année. Même si officiellement, je ne travaillais pas sur le secteur pétrolier, bon, clairement, ils avaient compris que je travaillais là-dessus, parce que je vivais à plein temps là-bas. Il y a notamment l'équivalent du préfet qui, plusieurs fois, m'a menacé de me mettre dans un avion. Enfin, à moi et aussi à beaucoup de mes proches. À un moment, moi et mon confrère ougandais, on a été recherchés. Là, c'était juste avant qu'on mette en demeure Total. On prenait des témoignages écrits pour livrer ça au juge. Quand les autorités l'ont découvert, là, on a été recherchés. Et avec d'ailleurs des messages à la radio locale, avec nos noms. Donc là, ça a été un peu compliqué. Il n'y a pas eu de photo à ma connaissance. Mais donc, ouais, il y avait juste nos noms, etc. Après, j'étais un peu le seul blanc dans le coin, donc tout le monde me connaissait.
1: Le chercheur sait qu'une fois identifié par Total, le compte à rebours est lancé. Pour gagner du temps avant de se faire mettre la main sur le col, Thomas Barthes prend ses précautions. Il prend plusieurs appartements, l'un à côté d'une zone d'exploitation, l'autre à côté d'une future raffinerie, le troisième à Kampala, la capitale. Pendant 2 mois, le chercheur va vivre dissimulé dans l'un de ses logements, là où personne ne le connaît. Il se sait recherché, entend des annonces à la radio qui répètent son nom. Pourtant, il continue d'enquêter, sur la pointe des pieds, pour retarder le plus possible son éviction par le géant pétrolier.
4: Et en gros, j'étais avec un copain là-bas, un autre Ougandais, pas du tout investi d'ailleurs dans le secteur ONG. Et bah, du coup, on a déménagé en 3 jours dans une autre ville, resté pendant quelques temps. Et du coup, voilà, on est ressorti un mois et demi après, je pense. Et là, on se faisait juste suivre. Quand j'étais dans l'autre ville, personne ne me connaissait. C'est quand je suis retourné dans la zone pétrolière, que là par contre on était suivi, mais comme aujourd'hui plein d'acteurs d'ONG ougandaises, enfin, ça qu'il faut bien voir. Et la grosse différence entre moi et eux, c'est que moi je me suis toujours dit, s'ils m'arrêtent, c'est pour mettre dans un avion. Les acteurs ougandais, c'est pas la même chose. On les arrête et eux ils restent en prison. On a quand même clairement une protection quand on a un passeport européen. Ça, il faut pas l'oublier. Certains projets sont probablement plus dangereux, mais sur un projet comme celui-là, Total veut tout sauf qu'un journaliste ou un chercheur occidental se prenne une balle. Enfin, on n'est pas sur le trafic d'armes dans certains pays où là c'est autre chose. Donc là, de mon point de vue, après par contre pour les Ougandais, c'est clairement très très différent. Un accident de la route d'un Ougandais fera pas forcément la une des journaux. Ceux qui sont à risque, c'est clairement les opposants au projet ougandais et tanzanien. Et en gros, ils ont commencé à arrêter des gens quand ils ont vu qu'on recommençait à contacter des personnes affectées par le projet. Et du coup, c'est là où j'ai dû partir.
1: Si chez Total Energy, on pensait avoir enfin retiré les Pinto Mabart du pied du projet Tilanga, on en est pour ses frais. De retour en France, le chercheur complète son travail de terrain par les informations publiées directement par l'entreprise. C'est alors une deuxième enquête qui commence.
4: Il y a énormément d'informations publiques qu'on récupère, de fait. Enfin, moi, la première information qui me semble intéressante, comme exemple, c'est le chiffre de nombre de personnes expulsées, impactées par le projet, de 118 000. Ça, c'est juste en fouillant les plusieurs milliers de pages. Dans certains tomes, on voit que dans cette région-là, il y a tant de personnes qui sont affectées. Dans un autre tome, 3000 pages plus loin, c'est ce nombre de personnes-là qui est affecté, etc. Et c'est en additionnant qu'on arrive à avoir le nombre. Et cette, entre guillemets, bataille des chiffres, mais qui est importante, entre moins de 1000 papes qui seraient impactés, après ils vont passer à 18 000 papes, personnes affectées par le projet, toutes les personnes qui se font expulser. En sachant qu'en Total utilise ce terme, ils font référence principalement aux foyers, qui peuvent être parfois plus de 10, 15, 20 personnes. Et c'est aussi pour ça qu'il y a eu pendant longtemps une bataille des chiffres sur Total qui parlait des papes, et nous qui parlions de personnes affectées par le projet, mais par individu. Puis maintenant, ils parlent que des personnes qui sont expulsées, comme si en gros, il n'y avait que les personnes pour lesquelles Total construit des maisons qui sont impactées, et pas les 118 000. C'est dans les documents de Total, ce chiffre-là. Même si, bien sûr, Total, c'est ce qu'on dénonce, n'a pas publié plein de documents et de protocoles, notamment en cas de fuite, qu'est-ce qui se passerait. Mais c'est pas pour ça qu'il n'y a pas déjà plein de choses qui sont sorties. Autre gros exemple, le rapport que Survie et Daminater avait publié en collaboration avec ton organisation, les de l'Observatoire des multinationales. Plus de 90% des informations, on les a eues de France. Et la très grande majorité derrière nos ordinateurs. Là, c'était sur notamment le soutien de l'État français au projet Total en Ouganda. Tout le système des portes tournantes qu'on a évoqué dans ce rapport-là, pour beaucoup, ce sont des informations qui sont publiques. C'est juste que c'est chronophage, oui, mais ça se fait.
1: Le 9 mai 2022, des militantes polonaises interpellent le président Macron au Parlement européen sur ICOP et demandent l'arrêt du financement de l'État français au projet de Total Energy.
3: Tu as parlé justement de la France et de la position que la France a par rapport au projet de Total. Est-ce que la France soutient, aide, protège? Quelle est la position de la France par rapport à ce projet?
4: Il est assez représentatif, en tout cas l'image que je m'en fais, du comportement de l'État français vis-à-vis du secteur pétrolier de manière générale. Qui d'un côté dit qu'il ne soutient pas le projet parce que ce projet-là, spécifiquement, ils ne l'ont pas soutenu financièrement, ce qu'ils ont fait sur plein d'autres projets de Total de par le monde, hein, d'ailleurs. Par contre, ce qu'on voit, c'est qu'il y a eu un soutien diplomatique fort, passé et encore présent, et ça à tous les niveaux, que ce soit là à l'Élysée, on a récupéré bout d'une lettre de félicitations de Macron à Museveni lors de sa énième réélection. C'est Museveni, pour que tout le monde le sache, c'est une personne qui est au pouvoir depuis 1986, donc ça fait quand même 37 ans qu'il est au pouvoir, pris par les armes, le pouvoir. Donc lors de sa dernière réélection, Macron qui lui envoie une lettre de félicitations et dit que le projet ICOP va encore permettre d'augmenter la coopération entre la France et l'Ouganda, etc., etc. Il y a un soutien de l'ambassade de France. On en parle beaucoup dans le rapport que les trois ONG, Observatoire Multinational sur Vie et les Amis de la Terre ont publié. Et ça, encore tout récemment. Il y a quelques semaines, le ministère des Affaires étrangères français a fait venir un Tanzanien totalement pro-ICOP, qui n'avait jamais rencontré de personnes affectées, c'est lui-même qui me l'a expliqué, hein. Et clairement pour vanter le projet, et pour expliquer comment ce projet était génialissime pour le pays. Et clairement, il m'a expliqué que les personnes qui l'avaient convaincu qu'il n'y avait aucun risque environnemental, par exemple, c'était le directeur de l'entreprise ICOP, donc la filiale de Total, et que c'était lui qui lui avait vraiment rassuré qu'il n'y avait aucun risque sur l'environnement. Enfin, en quoi le ministère des Affaires étrangères français se fait le VRP d'un projet de Total? Enfin, c'est incompréhensible, quoi. Après, il n'y a pas du tout que le soutien diplomatique d'ailleurs, il y a aussi plein d'autres formes de soutien, notamment en termes de coopération militaire. On a découvert que les militaires qui ont été déployés dans la zone pétrolière, qui servent beaucoup plus à réprimer les opposants au projet que qui que ce soit d'autre, hein, ces mêmes militaires, ces mêmes unités ont été formées par la coopération française.
1: L'État français affiche une inquiétude de façade. Car en réalité, difficile pour lui de ne pas soutenir la multinationale, car elle est française. Et cela semble semer le trouble dans l'esprit des fonctionnaires des ministères. Thomas Barthes le voit au quotidien sur son terrain ougandais. Et depuis la France, c'est Olivier Petitjean, un autre enquêteur, qui va aller voir ce système bien ancré d'aller et retour incessant des fonctionnaires qui vont dans le privé, notamment chez Total, pour revenir ensuite défendre les intérêts de leurs anciens employeurs dans le public. C'est ce qu'il appelle les portes tournantes.
6: Quand on se penche sur le projet Total en Ouganda, on voit que l'État français à tous les niveaux a soutenu Total à bout de bras et a multiplié les gestes diplomatiques vis-à-vis du gouvernement ougandais. Quand le président ougandais a été réélu, il y a Emmanuel Macron qui a lui adressé un message de félicitations, alors même qu'il avait été élu dans les circonstances problématiques, en incluant dans ce message son souhait que ce projet voie le jour. Donc nous, on s'est posé la question, qu'est-ce qui fait que l'État français confonde d'une certaine manière l'intérêt d'une entreprise privée dont les actionnaires sont en fait majoritairement pas français, Total, avec les intérêts de la France qui vaillent le coup que la diplomatie française se mette au service de Total. Et une des réponses qu'on a trouvées, c'est cette dynamique de ce qu'on appelle les portes tournantes, c'est-à-dire les échanges de personnel entre le secteur public et le secteur privé, soit des personnes qui travaillaient à l'Élysée comme conseiller d'Emmanuel Macron ou au ministère des Affaires étrangères, y compris sur l'Afrique, qui ont été travaillés sur Total et sont devenus lobbyistes pour Total, ou dans le sens inverse, Total qui a recruté des gens qui ensuite ont été embauchés par le ministère des Affaires étrangères en particulier, notamment la chef à l'époque de toute cette affaire de Total Ouganda, la chef de la diplomatie économique au ministère des Affaires étrangères, avait travaillé plusieurs années chez Total. Ces entreprises, à la fois ont cet accès privilégié qui est vraiment critique quand on a besoin d'un soutien au plus haut niveau, et à la fois créent cette culture d'entre-soi qui crée une confusion entre intérêt public et intérêt privé. Nous, on préfère parler de porte tournante plutôt que de pantouflage, qui est l'expression consacrée en France. Le pantouflage, c'est les vieux hauts fonctionnaires qui, à la fin de leur carrière, ont vu d'un emploi plus rémunérateur et qui vont travailler dans une entreprise privée. Donc ça existe depuis longtemps. Là, ce qu'on voit aujourd'hui, c'est que déjà, ça concerne tous les échelons hiérarchiques. Ça se fait très tôt dans la carrière. Donc il y a des gens qui font l'ENA, qui travaillent à Bercy quelques années, et puis ensuite vont partir dans le privé. Et ça se fait dans les deux sens. Ça crée cet entre-soi, ça crée ce sentiment de culture commune, ça crée cet accès privilégié. Et ces gens qui travaillaient auparavant pour le gouvernement ont d'une certaine manière, et même ceux qu'on a interrogés nous l'ont dit, nous avons l'impression erronée à mon sens, qu'ils travaillent encore pour l'intérêt de la France alors qu'ils travaillent pour une entreprise pétrolière qui détruit la planète et qui rémunère ses actionnaires qui sont en majorité à Wall Street.
1: Pourtant, ce pipeline et le projet qui va avec est une menace écologique majeure. Et pas seulement pour l'Ouganda. Pour avoir vu de ses yeux les sites concernés, Thomas Barthes est aujourd'hui très inquiet de voir les premiers forages commencer dans le parc naturel des chutes du Murchison.
4: On en est où sur le terrain ? L'entreprise chinoise Sinoc a commencé les premiers forages au sein du parc naturel, les Murchison Falls. Après, ils n'ont pas du tout fini de compenser les 118 000 personnes, encore moins de commencer à construire en lui-même le pipeline. Par contre, il y a déjà des routes goudronnées au sein même du parc naturel. Et des routes goudronnées dans un parc naturel, ça marche pas. Tous les rampants, bah, juste sur du béton, ils crament. Hein. Mais même les animaux plus grands, etc., bon, ça marche pas. Il y a des premiers chantiers au niveau de l'océan Indien, au niveau de la côte du futur port. Là-dessus, ils ont commencé des travaux dans ce qu'on appelle des zones prioritaires. C'est là où il va y avoir les futurs, notamment camps de travailleurs. Là, ils commencent à avoir des premiers travaux à ce niveau-là. Mais bon, ils en sont encore loin. Les financements, surtout, des promoteurs. Quand je dis promoteurs, donc c'est à la fois Total, mais donc aussi l'entreprise chinoise et aussi les deux gouvernements, ougandais et tanzaniens, qui doivent aussi mettre plusieurs centaines de millions de dollars pour le projet, ces financements ne sont pas encore assurés. Et si certes Total pourrait totalement autofinancer, bah, vu les bénéfices qu'ils font, on imagine bien qu'ils pourraient autofinancer, ce qui n'est pas du tout le cas des gouvernements ougandais et tanzaniens, et un projet autofinancé pour les actionnaires de Total, ce serait dramatique, parce que ça veut dire que c'est beaucoup moins intéressant financièrement pour les actionnaires.
1: Le 26 mai 2023, des activistes écologistes bloquent à nouveau l'Assemblée Générale des Actionnaires de Total. Contre ce projet, c'est aussi au tribunal que la lutte se joue désormais. En partie grâce à ces années d'enquête sur le terrain, puis en France. 6 ONG déposent plainte contre Total en 2020. En février 2023, le tribunal accouche d'une souris. Les organisations sont déboutées. Motif, le dossier est irrecevable pour une bête question de procédure. C'est une victoire pour Total et une question pour celles et ceux qui luttent contre ce projet Tilanga. La justice est-elle finalement une arme efficace?
4: C'est une question un peu difficile. Je ne sais pas si c'est le plus efficace, parce que j'ai l'impression que c'est les actions contre ce type de projet, que ce soit le projet ICOP, là, en Ouganda et en Tanzanie, que de manière générale, les projets climaticides, toutes les différentes actions me semblent très complémentaires. Par exemple, sur le projet ICOP, on le voit bien que ce dossier judiciaire en France aide d'une certaine manière les autres dossiers judiciaires, parce qu'il n'y a pas que en France qu'il y a une action en justice contre ce projet-là. Il y en a plusieurs en Ouganda, il y en a une au niveau de l'East African Court of Justice, donc en Afrique de l'Est aussi. D'autres entreprises rattachées au projet, bon, pas directement contre Total ou les gouvernements ougandais et français, mais notamment contre March, qui est le courtier d'assurance. Donc ça, c'est aux États-Unis qu'il y a ça. Il y a plein d'autres dossiers judiciaires. Chaque dossier judiciaire, de fait, se nourrit les uns les autres, parce que les personnes qui portent ces dossiers-là sont en contact. Mais on voit aussi que ces dossiers judiciaires médiatise le chose, et il y a une pression médiatique contre Total et contre le gouvernement français. Les ONG qui font du plaidoyer auprès des banques pour ne pas financer le projet se servent des ONG, mais le fait aussi que les banques, certaines, ont publié des choses pour dire que clairement le projet ne suivait pas les meilleures pratiques internationales, notamment celles recommandées par la Banque mondiale, que se réclame Total. Bah, servent aussi après les différents dossiers judiciaires, comme la mobilisation dans la rue, etc. Donc, tout ça, à mon avis, me semble très complémentaire. En tout cas, ça renforce les uns les autres, c'est clair. Donc, meilleur, je ne sais pas, mais complémentaire à coup sûr.
7: Et notre liberté d'avoir une planète, monsieur !
1: Avoir vu de ses propres yeux les dégâts sur les vies de celles et ceux réduits au silence au nom du Saint-Pétrole a changé Thomas Barthes. L'enquêteur poursuit aujourd'hui son minutieux travail de documentation auprès d'un eurodéputé, Pierre Larouturou. Il ne lâchera pas Total Énergie d'une semelle, car il y a encore beaucoup de petits secrets à déterrer ici, en France. Là où la multinationale fait encore de bonnes affaires, mais où elle s'arrange aussi pour ne pas y payer d'impôts. Ce qui ne l'empêche pas d'en profiter de l'autre main, en touchant de l'argent public pour une méga usine de batteries dans le nord de la France. On en parle avec l'économiste Maxime Combes, dans un prochain épisode de Goliath.
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2: Bonjour à toutes et à tous. Comment faire face à l'éco-anxiété chez les jeunes, notamment face à des épisodes caniculaires de plus en plus nombreux? Nous en parlerons dans quelques minutes avec deux enseignants-chercheurs du laboratoire de psychologie des Pays de la Loire, Nantes Université. Mais avant, direction Nantes, lors d'une journée chaude du mois de mai, alors que les températures rappelaient concrètement les enjeux du changement climatique, un collectif de quatre structures a organisé un temps d'étude. Un temps d'étude pour informer et proposer aux acteurs de l'éducation travaillant auprès de grands ados et de jeunes adultes des outils permettant entre autres de libérer ses émotions. Comment transformer l'angoisse climatique en levier d'action? C'est un reportage signé Michel Sourget d'Alternante FM.
3: Cette journée sur l'éco-anxiété, elle a été organisée par un collectif de quatre structures, deux structures publiques et deux associations. Les associations, les CMEA, un mouvement d'éducation populaire qui travaille notamment sur les questions de pédagogie du dehors et sur l'environnement. Et il y a également Promotion Santé, qui est une association membre d'un réseau national qui promeut l'éducation à la santé et qui travaille aussi sur l'éducation thérapeutique des patients. Dans les acteurs publics, c'est l'Université de Nantes, notamment la mission pour la transition écologique, qui donc accueille la journée en ses locaux et sur son campus dans la verdure. Et puis le dernier acteur, c'est l'éducation nationale et plus particulièrement le service départemental jeunesse, engagement et sport, dont une des missions est mission d'éducation et de promotion de l'engagement des enfants et des jeunes sur les temps péri-extrascolaires. Ce collectif, c'est un peu à la base une envie de travailler ensemble, à la fois pour des acteurs qui avaient déjà traité de l'éco-anxiété mais qui n'étaient pas très satisfaits de la façon dont ils menaient leurs ateliers auprès des jeunes, parce qu'ils sentaient que travailler par exemple sur les fresques du climat, ça pouvait générer de l'inquiétude, ça pouvait générer de la paralysie et de l'angoisse. Donc ils avaient envie de retravailler les questions environnementales mais avec la question des émotions au centre. Et puis il y en avait d'autres, comme le Jeunesse et Sport, qui n'avaient pas du tout mis ça encore au travail. Donc après, c'est un peu le hasard des rencontres. On s'est dit, bah voilà, on aimerait bien travailler ensemble et on s'est retrouvé un petit collectif. Depuis le mois d'octobre, on se réunit régulièrement avec l'idée aussi d'avancer ensemble sur notre connaissance de l'éco-anxiété, de ses mécanismes et des actions qui peuvent être entreprises.
4: Cécilia Salé, de Promotion Santé, Pays de la Loire.
5: Qu'est-ce qui fait que cette envie de vous préoccuper de ces questions soit si tardive?
4: Là, c'est une sacrée bonne question, ça. Je pense qu'on était aussi occupés à faire du plaidoyer pour d'autres axes de santé, notamment sur les compétences psychosociales. On a beaucoup œuvré pour qu'il y ait des projets, des actions qui se mènent sur les compétences psychosociales. Maintenant, c'est un peu plus intégré dans le quotidien. Il y a une circulaire, tout ça. Donc, ça nous permet aussi de penser d'autres facteurs qui influencent la santé, donc l'environnement. Et il y a aussi de plus en plus d'études qui viennent nourrir notre réflexion et notre positionnement sur ces questions-là. Aussi, nous, ce qu'on cherchait à porter comme message et à accompagner les jeunes dans cette réflexion, en promotion de la santé, on cherche à renforcer le pouvoir d'agir individuel, mais aussi collectif et politique. Et ça, c'est notre message clé aussi sur la question de l'éco-anxiété. Il faut la relier au pouvoir d'agir. Et ça, c'est fondamental pour nous d'outiller, de donner des ressources aux personnes pour qu'elles puissent agir à leur niveau individuel, mais aussi au niveau collectif et au niveau politique.
6: Sylvia, je suis infirmière dans un lycée nantais. Nous avons des éco-délégués qui sont très actifs au sein du lycée, car la question de l'environnement, ben, les interpelle.
5: J'interromps un atelier. On vous a demandé d'exprimer des émotions.
6: C'était exprimer des émotions, donc les quatre émotions les plus importantes, telles que la joie, la peur, la colère et la tristesse.
5: Et si on retourne les papiers, qu'est-ce qu'on lit?
6: Ah, c'est personnel.
5: C'est le jeu, il fallait partager ses émotions.
6: J'y vais, j'ose. J'aime le mot oser. Donc, la tristesse, ça me fait penser, ben voilà, de voir cette belle terre disparaître, souffrir. Voir cette terre souffrir, moi, ça me... Voilà. C'est compliqué. La colère, eh bien, que les pouvoirs politiques ne s'emparent pas assez. De voir aussi les autres pays ne pas faire grand-chose. Donc ça me met en colère. Voilà. La peur, c'est l'explosion de la Terre. Voilà. C'est ça. C'est qu'on aille de plus en plus dans des canicules, dans des tempêtes. Voilà. Et la joie, c'est qu'on puisse se réunir, en fait, cette journée-là, un peu se réunir. Et je vois des sourires malgré ce sujet dramatique. On arrive à en discuter, à parler de nos émotions et trouver comment agir autour de ce problème.
7: Je suis Marion Condeminet, je travaille à la mission transformation écologique de Nantes Université. Donc c'est un service administratif de Nantes Université. Une de mes missions, c'est de structurer, d'encadrer et d'animer des ateliers de sensibilisation aux enjeux de transition écologique et sociale, de type fresque du climat, fresque de la biodiversité, l'économie circulaire. Voilà, on a tout un catalogue qui balaie pas mal de thématiques. Et du coup, par ce rôle que j'ai au sein de la mission, j'ai intégré le groupe de travail autour de l'organisation de cette journée sur l'éco-anxiété. Aussi parce que la thématique autour de l'éco-anxiété, c'est quelque chose qu'on aborde peu avec nos étudiants qui sont pourtant sujets à cette émotion. Pour moi, ça avait pas mal de sens de faire partie de ce groupe de travail et d'y intégrer aussi des enseignants de Nantes Université, du personnel administratif qui ont pu être présents aussi, qui travaillent sur les sujets de santé étudiante. Voilà, ça nous a permis d'inviter aussi la communauté universitaire et d'être représentés aujourd'hui.
5: Comment vous pouvez apprécier chez les étudiantes et les étudiants que leur anxiété soit relative à des problèmes d'environnement?
7: C'est pas une question facile parce que hors cadre d'atelier, comment dire?
5: Parce qu'ils viennent pas vers vous spontanément?
7: Non, pas du tout. En fait, c'est dans ces parties débrief d'atelier où, en fait, il y a une phase de constat sur lesquels on les laisse un peu dans un état de sidération. Et suite à cette phase de constat, on les fait parler un petit peu de leurs émotions. Et donc là, au départ, souvent, tout va bien. Ils commencent un peu l'atelier aussi sans réellement mettre des mots, en tout cas, sur des émotions quelconques autour des enjeux climatiques, etc. Et quand on arrive sur cette phase de débrief et qu'on commence à leur montrer l'arbre des émotions avec différentes émotions, on les fait choisir entre les émotions sur lesquelles ils se placeraient, là, on peut voir qu'il y en a beaucoup qui osent s'exprimer. Là, on leur laisse un petit peu la parole en leur donnant des exemples. Et finalement, on s'aperçoit que nombreux ont des sentiments de peur, de crainte face à l'avenir, d'impuissance. Et là, ils le verbalisent un petit peu plus parce qu'on leur laisse l'espace pour le faire.
8: Mel, je suis en service civique au CMEA.
5: Est-ce que cette question de l'éco-anxiété vous concerne?
8: Bien sûr, elle me concerne un peu moins maintenant que je suis à la fac, mais elle m'a beaucoup concernée quand j'étais au collège et au lycée parce que j'avais pas de pouvoir d'agir, j'étais juste dans le constat et du coup dans l'anxiété.
5: Ça se traduisait comment, votre éco-anxiété?
8: Ça se traduisait surtout par de la peur. En vrai, j'ai pas tant été triste, j'ai surtout été apeurée et en colère. Aussi parce que ma famille n'est pas du tout dans une écologie quelconque. Et du coup, j'étais plus dans un constat des études scientifiques qui sortaient les unes après les autres et des informations diverses et variées à ce propos. Du coup, la dissonance avec ma famille et le modèle de consommation. Donc c'est surtout ça qui m'a fait peur, parce que j'avais peur, en fait, de me retrouver plus ou moins facilement embarquée dans un modèle de consommation. Parce que quand on est jeune, c'est facile d'être opposé aux choses de sa famille. En fait, quand on grandit, c'est aussi très facile de rentrer dans un certain modèle.
5: Quand on baigne dans un environnement familial non écolo, qu'est-ce qui fait qu'on prend conscience? C'est par l'école?
8: J'ai pas vraiment pris conscience par l'école, j'ai pris conscience par mes réseaux sociaux et l'orientation que prenait mon algorithme au fur et à mesure du scrolling, quoi. Donc les questions écolo sont plus ou moins arrivées à ce moment-là.
5: Qu'est-ce qui fait que votre degré d'éco-anxiété soit plus bas aujourd'hui?
8: Aujourd'hui, en fait, je pense ne plus être triste et ne plus avoir aussi peur, en tout cas, qu'avant. Je pense être surtout très en colère et en même temps avoir une part un petit peu d'espoir par rapport aux différentes initiatives citoyennes qui se montent. Et je pense que ça permet quand même de garder un peu la tête hors de l'eau et de maintenir des perspectives d'action un peu partout, en fait. Et du coup, la colère me donne envie de bouger. Mais après, la colère fait un petit peu partie aussi du cercle de l'éco-anxiété. Donc, en vrai, on peut un petit peu dire que je suis éco-anxieuse, mais beaucoup moins qu'avant.
9: Thomas Prime, enseignant détaché au CMEA Pays de la Loire, une association d'éducation populaire et d'éducation nouvelle.
5: Depuis combien de temps les CMEA se questionnent, s'interrogent, posent comme problématique l'éco-anxiété?
9: Alors, l'éco-anxiété en tant que telle, le terme est assez récent. Par contre, les questions du dehors et de l'éducation relative à l'environnement et des enjeux dont aujourd'hui on sait qu'elles sont en lien avec cette thématique de l'éco-anxiété. C'est dans notre ADN depuis toujours. Les SEMEA ont été créés en 1937 et très tôt, les enjeux du dehors, au début avec un prisme un peu naturaliste, mais avec cette dimension de l'ERE qui n'est pas la même chose que le DD.
5: C'est-à-dire ?
9: Alors, EEDD, c'est éducation à l'environnement et au développement durable, là où l'ERE, c'est l'éducation relative à l'environnement. Et le parti pris de l'ERE, c'est plutôt que d'être sur un discours moralisant et de dire pourquoi il faudrait respecter l'environnement, on va d'abord être dans une pratique sensible et en situation des questions du dehors. Et en fait, c'est en découvrant et en vivant le dehors qu'on va avoir du sens à le protéger.
2: Voilà, à l'instant, ce reportage sur ce temps d'étude autour de l'éco-anxiété de la jeune génération. Pour approfondir cette notion de cette éco-anxiété, Michel Sourget d'Alternante FM a interrogé deux enseignants-chercheurs du laboratoire de psychologie des Pays de la Loire, Nantes Université. Tout d'abord Arnaud Sapin, psychologue doctorant en psychologie sociale et environnementale, ainsi que Hélène Jalin, psychologue clinicienne.
5: Quand on parle d'éco-anxiété, on parle de quoi ?
10: Quand on parle d'éco-anxiété, on parle d'une émotion qu'on ressent par rapport aux crises environnementales en cours. Ça inclut le changement climatique, mais en fait, c'est les crises écologiques plus généralement. Ça veut dire aussi la montée de l'océan, la disparition des animaux, de la biodiversité. C'est toutes les crises qu'on traverse. Et donc, c'est cette émotion négative qu'on ressent, une forme d'appréhension qu'on a par rapport à la fois aux conséquences actuelles de ces crises-là et puis aussi en anticipation de ce que ça va devenir dans le futur. Et donc ça peut être une inquiétude ou de manière plus forte une angoisse, une anxiété qu'on va avoir par rapport finalement si le monde il est ce qu'il est aujourd'hui avec les catastrophes qui sont en cours, mais qu'est-ce que ça va être dans le futur quand tout ça va s'intensifier et avec quelles conséquences à la fois pour nous les humains et puis aussi pour le reste du monde vivant, donc les animaux et les végétaux.
11: L'anxiété, comme toutes les formes d'anxiété, peut se manifester de manière très soft et très légère jusqu'à de manière très problématique dans le sens où ça va avoir énormément d'impact sur à la fois de la souffrance chez l'individu et à la fois aussi sur sa vie personnelle. On peut avoir des difficultés à dormir, des difficultés à se nourrir, des difficultés à se concentrer au travail, une perte de sens. On peut avoir plein de choses qui, mises bout à bout, ont énormément d'impact sur la santé mentale de la personne. Mais la plupart des personnes qui sont éco-anxieuses en France le sont de façon plutôt légère à moyenne, avec des impacts qui ne sont pas trop délétères pour la vie de la personne.
10: Et j'ajouterais qu'effectivement, cette partie des gens pour qui c'est un vrai problème, ça concerne à peu près entre 5 et 10% des gens pour qui, effectivement, on va parler de répercussions fonctionnelles, c'est-à-dire ça a des influences dans la vie de tous les jours, ça crée une souffrance qui pose problème pour leur bien-être dans la vie de tous les jours, et ça, effectivement, c'est à peu près 10% des gens. Le reste, c'est des gens qui soient ne sont pas très concernés par ces questions-là, ou alors ressentent des émotions, mais pour qui ça ne va pas leur poser problème pour mener leur vie au quotidien.
5: Comme M. Jourdain, on peut être éco-anxieux sans le savoir ?
11: Non, généralement on le sait. J'espère. Marc, ça me fait penser à Picalan, un spécialiste de l'éco-anxiété, qui disait qu'il y avait beaucoup d'éco-anxiété enfouie, en fait, niée. Quand on était dans le déni de la réalité, on pouvait aussi avoir des impacts psychologiques du fait de ce déni. C'est-à-dire d'être toujours dans le contrôle émotionnel, de ne pas vouloir voir la réalité en face. Mais ça, il n'y a pas d'études à ma connaissance qui étudient cette chose-là. Mais en général, quand on est inquiet ou anxieux de quelque chose, on sait pourquoi. Et d'ailleurs, c'est l'objet de nos pensées de façon récurrente.
5: Il n'y a pas de profil type de l'éco-anxieux, l'éco-anxieuse ?
10: Si, il y a quand même un peu des profils types, notamment sur le genre. Clairement, les femmes sont un peu plus éco-anxieuses que ne le sont les hommes. Après, est-ce que c'est parce qu'elles le sont vraiment plus, ou est-ce que c'est parce que les femmes expriment plus leurs émotions, parce que plus socialisées à être dans le partage émotionnel, alors que les hommes sont peut-être davantage éduqués à être dans une forme d'enfouissement de mes émotions et pas dans le partage. Donc, est-ce que c'est juste qu'elles le déclarent plus ou qu'elles le sont plus ? Et puis, aujourd'hui, éventuellement, peut-être, il y a plus d'éco-anxiété chez les moins de 40 que chez les plus de 40. Mais encore une fois, comme on en parlait tout à l'heure, ça, difficile de dire si c'est simplement un effet générationnel ou si c'est quelque chose qui va se perpétuer dans le temps.
5: Qu'est-ce qui fait que certaines sombres et d'autres pas ?
11: Bon, ça dépend de plein de choses. Ça dépend des ressources psychologiques que l'on a du fait de son histoire de vie. Est-ce qu'on a été éduqué dans un milieu qui était dans l'accueil des émotions, le développement de ces choses-là ? Ou alors est-ce qu'on était dans un milieu hyper délétère où les parents étaient problématiques en termes d'éducation ? Ça dépend de beaucoup de paramètres psychologiques qui dépendent des capacités de la personne à faire face à ce choc. Hein, parce que souvent, les l'éco-anxiété, elle arrive de manière assez brutale. Et pour certaines personnes, ça reconfigure tellement leur manière de voir la vie qu'en fait, ils n'arrivent pas à y faire face. Et sur le plan identitaire, c'est comme s'il y avait un blocage, quoi. Ils restent bloqués dans leur situation actuelle en sachant pas par où commencer, en étant persuadés en même temps que c'est pas la bonne place. Et puis parfois, ils ont tellement de choses à changer dans leur vie pour s'aligner avec leurs valeurs qu'ils préfèrent rester bloqués. C'est pas comme si c'était très conscientisé, mais il y a quelque chose de l'ordre de la paralysie. Là, il faut commencer par un petit bout et parfois aller consulter aussi un psy.
10: Et puis j'ajouterais toujours sur cette idée que c'est beaucoup en lien avec le regard qu'on porte sur le monde, que c'est aussi des émotions qui sont très politiques, qui sont très morales, qui sont vraiment articulées avec nos valeurs fondamentales en tant qu'individu, et puis notre lecture du monde et de la société, de où on se place sur le spectre qui va de l'extrême droite à l'extrême gauche, et que finalement, ces émotions-là, elles sont aussi beaucoup fonction dépendante de l'idéologie plus globale des individus et de la lecture plus générale qu'ils ont sur le monde.
12: Ça peut plomber une vie, ça se traduit comment ?
11: Les symptômes classiques, les personnes dépressives ou qui souffrent d'une anxiété généralisée. Je pouvais avoir des patients qui vraiment passaient 10 heures par jour à chercher des informations délétères sur Internet, d'autres qui n'arrivaient plus à se lever le matin, qui étaient en arrêt depuis des mois, qui pleuraient régulièrement, qui ne pouvaient plus aller en ville parce que tout leur rappelait les sources de pollution, etc. Donc on peut avoir parfois des comportements, ou à l'inverse, des comportements peut-être plus dans l'ordre du survivalisme, avec des personnes qui ne se baladent pas sans leur sac de survie et qui envisagent un retour total à la nature avec stage de survie, etc. Donc il peut y avoir un peu des comportements extrêmes qui vont donner à la personne un sentiment de contrôle, mais en fait qui vont être très délétères pour leur vie quotidienne.
10: Et j'ajouterais, pour nuancer un petit peu, que ces profils que Hélène vient de détailler, ça reste relativement marginal, en fait. Et que pour une bonne partie des gens qui ressentent des émotions de ce type-là, c'est pas quelque chose qui est négatif en soi. Alors oui, l'émotion, elle est désagréable. Sauf qu'en fait, l'émotion, elle pousse à se questionner sur qu'est-ce qui se passe dans le monde, est-ce que je suis d'accord avec ce qui se passe, et est-ce que je peux essayer de mettre en place des choses à mon niveau, en allant vers les autres ou dans ma vie quotidienne, pour que la société aille un peu plus vers mon idéal à moi. Et donc, pour une partie des gens, l'éco-anxiété, ça va finalement les plomber un petit peu, les faire se prostrer sur eux-mêmes. Et pour une grande partie d'autres, ça va plutôt être quelque chose qui va les motiver. Moi, j'ai envie de dire que tant qu'on ressent des choses, c'est que ça a une forme d'importance pour nous et que les émotions, elles viennent nous indiquer que c'est un sujet auquel on doit donner de l'importance. Et donc, ça peut être aussi un moteur, une énergie qui va nous pousser à déployer des efforts pour être plus en phase avec nos valeurs et à se battre un petit peu pour le monde qu'on souhaite.
12: Quelle réponse collective mettre en place pour accompagner ces impacts psychologiques ?
11: Là, j'ai juste échangé avec la personne de l'université en disant qu'on était contactés de plus en plus par des écoles, des grandes écoles, pour mettre en place des cercles de parole sur les émotions auprès des étudiants qui en avaient besoin. Donc par exemple, ça c'est une possibilité de réponse. Pour moi, le problème de l'éco-anxiété, c'est que souvent il n'y a pas d'endroit pour en parler, on n'a pas forcément l'entourage relationnel accueillant pour ces émotions-là. Et donc de réserver des cercles dédiés à ces questions-là, ce serait super intéressant. Mais on est contacté aussi par des entreprises pour le faire. Donc de plus en plus, si on pouvait multiplier ces espaces de parole, ce serait hyper intéressant. Après, former les psychologues, effectivement, il y a très peu d'universités où il y a des formations ou des enseignements sur l'éco-anxiété. Donc on en a mis une en place ici à l'université de Nantes. Mais c'est quoi, 2 heures d'enseignement sur le cursus total, alors qu'on voit que ça concerne quand même de plus en plus de monde. Et les psychologues ne sont pas forcément super armés pour faire face à ce type de problématique, dans la mesure où elles sont elles-mêmes concernées par la problématique ou pas. Elles peuvent être tout à fait dans le déni. Et donc c'est hyper intéressant d'avoir des psys qui sont formés sur ces questions-là aussi pour aider les personnes les plus dans le mal.
10: J'ajouterais les psys, mais également les enseignants. Effectivement, nous, on est du côté des psychologues, donc on essaie de faire rentrer ça dans nos formations. Et probablement que dans les formations de sciences de l'éducation, ça paraîtrait aussi intéressant. Et ça commence à se faire. J'ai pu discuter avec différentes personnes qui travaillent un peu du côté des sciences de l'éducation sur les mêmes sujets, de comment on en parle aux enfants aussi et c'est quoi la bonne façon d'en parler. Est-ce que c'est de parler des faits, de dire oh là là, les calottes glaciaires, les effets de rétroaction, d'aller dans des mots compliqués qui assomment tout le monde, ou est-ce qu'on peut pas réfléchir à comment en parler autrement? Donc à la fois du côté des psychologues mais aussi du côté des acteurs de l'éducation, c'est des sujets qui progressent, peut-être pas assez vite mais qui progressent.
12: Qu'est-ce qui explique qu'aujourd'hui ce soit mis en avant?
11: En fait, c'est très dur de le savoir. Probablement que l'accélération du problème, le fait qu'on en parle de plus en plus dans les médias, c'est sûr. Après, ce qu'on a observé dans une étude récente, c'est qu'il y a eu un tournant autour de 2017-2018 avec une grande quantité de nouvelles personnes éco-anxieuses. Je crois que ça a coïncidé avec les accords de Paris, avec Greta Thunberg, avec plusieurs éléments qui ont fait que, en fait, ce sujet, il est arrivé émotionnellement à la surface chez une grande partie des gens. Et alors que c'était un sujet dont on ne parlait pas avant, où on parlait très peu de manière anecdotique, c'est-à-dire à partir de cette date-là que la recherche s'est beaucoup amplifiée sur ces sujets-là.
10: Puis la question que ça pose un petit peu en toile de fond, c'est celle de est-ce qu'il y a une génération d'éco-anxieux. Aussi, deux, est-ce que finalement, on dit beaucoup les jeunes sont éco-anxieux, mais est-ce que c'est peut-être pas forcément tous les jeunes? Et des questions qu'on se pose et pour lesquelles on n'a pas encore complètement des réponses pour l'instant, c'est est-ce que finalement les jeunes d'aujourd'hui sont éco-anxieux, mais est-ce que les jeunes de demain seront aussi éco-anxieux? Peut-être que les gens qui ont 20, 25, 30 ans aujourd'hui sont éco-anxieux parce qu'ils ont grandi dans un contexte qui, à un moment donné, a donné beaucoup d'importance à ce sujet-là, avec ce que vient d'évoquer Hélène, une phase médiatique où il y a eu beaucoup d'importance qui a été mise sur ce sujet-là. Et on constate d'ailleurs qu'on est en recul par rapport à ça. C'est qu'aujourd'hui, il y a des analyses un peu quantitatives qui montrent qu'on parle moins de climat aujourd'hui qu'il y a 2, 3, 4, 5 ans. Et donc, peut-être que ce qu'on constate aujourd'hui sur une certaine génération ne va pas se pérenniser. Et peut-être que les jeunes, dans 10 ans, ils seront moins éco-anxieux qu'aujourd'hui, alors que, paradoxalement, les effets, eux, ne vont aller qu'en s'intensifiant. Aussi parce que peut-être que la place que ça a dans le discours médiatique change en fonction des périodes.
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c'est quoi l'album qui t'a le plus marqué? Me Against the World, ma man. Le grand album rap de l'histoire. Un des premiers que j'ai acheté d'ailleurs. 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
9: Bonjour et bienvenue, c'est Cinérama en mode estival avec deux séries qui vont s'achever aujourd'hui. Alors toi, pendant tout l'été, Guillaume, tu nous as parlé de ces réalisateurs qui étaient aussi des compositeurs de leurs films.
10: Oui, et là je vous parlais d'une légende absolue, hein, vu qu'il s'agit de Charlie Chaplin, mais surtout parce qu'on a littéralement un petit peu oublié à quel point la musique avait une importance dans ses films grâce à lui.
9: Et puis moi, je vous parlerai dans mon dernier numéro de la série True Crimes à Hollywood du film Zodiac de David Fincher. Quant à toi, Sophia, tu as vu un film qui était en compétition à Cannes.
11: Oui, le film d'Arthur Harari, L'Inconnu.
9: Mais nous commençons donc avec Zodiac de David Fincher, film de 2007.
11: Hollywood and True Crime Stories.
12: Mon Dieu, qu'est-ce qui vous arrive ?
11: Les faits divers qui ont nourri le cinéma.
13: Il est arrivé quelque chose de grave.
11: Une série inspirée de l'ouvrage d'Esther Hervy, publié aux éditions du Rocher.
13: Merci, c'est très gentil. Je n'attendais pas tant d'égards.
14: Nous sommes le 1er août. Il veut son code dans l'édition de l'après-midi.
15: Si l'examineur n'a pas les couilles de le sortir, on a un scoop sur toute la baie.
16: Al, ce type parle de tirer sur une douzaine de personnes.
15: Et si on ne le sort pas, il le fera peut-être.
16: Si on le publie, on risque d'établir un précédent très dangereux.
15: Oh, je t'en prie, ça vaut la peine d'être publié.
16: Mais offrir une tribune à un salaud détraqué, quel message ça envoie aux
14: gens ? Une minute. Cette histoire de Valero, c'est vrai, c'est certain?
17: Paul.
18: Quoi?
17: Je couvre les crimes de Valero.
18: Je couvrirai les crimes de Valero.
16: 10 minutes.
15: Photographions le code et appelons la police de San Francisco. Si c'est vrai, au moins on aura le matériel.
14: Très bien.
15: Grace Smith, vous n'avez pas votre dessin à terminer?
18: Oui.
9: À la fin des années 60, la région de San Francisco tremble. Un tueur insaisissable frappe au hasard la nuit sur les routes isolées ou dans les parcs de la baie. Mais ce criminel a une particularité, il veut la célébrité. Il harcèle la police et nargue les médias en envoyant des lettres cryptées aux grands journaux californiens, menaçant de frapper à nouveau si elles ne sont pas publiées en première page. Son nom d'emprunt, le tueur du Zodiac. En 2007, David Fincher livre avec Zodiac, et bien plus qu'un simple polar, une fresque clinique et monumentale sur l'obsession. Dans son livre, Esther Hervy analyse comment le réalisateur a traqué la vérité historique avec la même rigueur quasi maladive que ses personnages.
18: Confirmé. Police de Valero, ils confirment les meurtres.
16: Elle est au téléphone avec l'examineur, ils ont la même lettre avec un code différent.
18: Même chose au Times Herald. Pour Noël, deux adolescents, parking isolé, morts tous les deux. David Faraday et Betty Jensen. 4 juillet, Darlene Ferrin et Michael Mack, je crois que c'est Mehou. Bref, elle est morte, pas lui.
14: Et pour les armes de crime ?
18: Balistique. Tout ce qu'il indique dans les lettres correspond. Je pense que le Times Herald va publier.
15: L'examineur aussi, mais sûrement pas à la une. Je dis qu'on devrait publier à la une. S'il tue 12 personnes, ça sera pas notre faute.
9: Lorsque Zodiac sort sur les écrans, il prend le contre-pied total du thriller hollywoodien classique. Pas de course-poursuite spectaculaire, pas de confrontation finale explosive. Fincher filme le temps qui passe, la paperasse qui s'accumule, les fausses pistes qui détruisent des vies et les carrières qui s'effondrent. Le film suit trois hommes dont le destin bascule à la réception de ces lettres. Il y a d'abord l'inspecteur Dave Toschi, le journaliste star Paul Avery et surtout Robert Graysmith, un jeune dessinateur de presse timide incarné par Jack Gyllenhaal. C'est par ses yeux que nous plongeons dans cette enquête tentaculaire. Zodiac captif par son atmosphère poisseuse et son réalisme historique absolu, devenant immédiatement une référence incontournable du cinéma d'investigation.
18: Vous aviez raison, en fait. Il n'a pas donné son nom.
19: Qui l'a déchiffré ?
18: Un professeur d'histoire et sa femme, à Salinas.
20: J'aime tuer des gens parce que c'est tellement marrant. C'est plus marrant que tuer des bêtes sauvages dans la forêt parce que l'homme est l'animal le plus dangereux de tous à tuer. C'est une chose qui me procure l'expérience la plus excitante. C'est même encore mieux que s'envoyer en l'air avec une fille, le meilleur dans tout. Ça, c'est que quand je mourrai, je me réincarnerai au paradis et tous ceux que j'ai tués deviendront mes esclaves. Je ne vous donne pas mon nom parce que vous essaierez de ralentir ou d'arrêter ma collecte d'esclaves pour ma vie future.
18: Il s'avère que notre ami est un poil starbé. Paraît qu'il a envoyé une clé du code à Valero.
14: Pour aider.
20: C'est quoi là en bas?
14: Des restes? Ou peut-être une anagramme?
9: Pour décortiquer ce dossier, l'auteur nous plonge dans la réalité des faits froids. Officiellement, le Zodiac est lié à 5 meurtres et 2 tentatives de meurtre commis entre 1968 et 69, bien qu'il ait revendiqué jusqu'à 37 victimes dans ses lettres. Le fait divers se transforme très vite en un immense casse-tête cryptographique. Le 1er août 69, 3 rédactions, dont le San Francisco Chronicle, reçoivent une lettre revendiquant les premiers crimes accompagnés d'un tiers d'un message codé de 408 caractères. Le tueur affirme que son identité s'y cache. Alors, si ce premier cryptogramme est rapidement déchiffré par un couple d'enseignants ordinaires, c'est ce qu'on voit dans le film, le message s'avère être un manifeste délirant sur la chasse à l'homme et ne révèle aucun nom. La police de plusieurs comtés piétine, incapable de coordonner ses efforts à une époque où le partage d'informations entre juridictions est un archaïsme administratif. Et au milieu de ce chaos médiatique, l'enquête officielle s'essouffle. Et c'est là que le vrai Robert Graysmith entame son travail de bénédictin. Pendant des années, il va collecter, alors illégalement, des rapports de police, interroger des témoins oubliés, et puis décoder les lettres chez lui, jusqu'à publier en 1986 le livre de référence qui servira de base au film de Fincher.
5: Bon, en supposant que les gants soient les siens, il tire sur le taxi et ensuite il les enlève.
14: Donc c'est pas son empreinte? Peut-être, peut-être pas, c'est pas l'important. L'important, c'est la première attaque.
18: David Faraday et Betty Jensen,
14: ils meurent tous les deux. À partir de là, ils n'arrivent plus à tuer que les filles. Pas faute d'essayer.
19: Majo survit, Ferrin meurt. Arnell survit, Shepard meurt. On a l'impression qu'il est tellement obsédé par les femmes qu'il oublie d'achever les hommes.
21: Et ce sont tous des couples, tous à des endroits isolés.
22: Paul Stein, non.
21: Exactement.
22: Le taxi célibataire de Washington et Cherry ne collent pas.
21: Ils ne collent pas.
22: Alors, pourquoi Zodiac le tue?
21: Il a interrompu la série.
9: Dans son ouvrage, Esther Hervy souligne la fidélité historique du film. David Fincher ne s'est pas contenté d'adapter le livre de Graysmith. Avec son scénariste James Vanderbilt, il a mené sa propre contre-enquête pendant 18 mois, réinterrogeant chaque protagoniste encore en vie. À l'écran, cette exigence est partout. Les scènes de meurtre sont reconstituées à l'emplacement exact et à la minute près des drames originaux en s'appuyant sur les rapports de légistes. Fincher va jusqu'à reconstituer numériquement les décors de San Francisco de l'époque et exige que les acteurs portent des vêtements identiques à ceux des vrais protagonistes sur les photos d'archives. La nuance majeure analysée par le livre réside dans le traitement du principal suspect, Arthur Lee Allen. Si le film en fait le coupable idéal, presque évident, Esther Hervy rappelle la réalité scientifique, les empreintes digitales, l'écriture et les tests ADN ont tous innocenté Allen de son vivant. Le film, tout comme l'histoire, est donc condamné à rester ouvert sans véritable coupable derrière les barreaux, faisant de l'absence de conclusion la plus grande source d'effroi du spectateur. Alors, plus de 50 ans après les faits, le mystère du Zodiac continue de fasciner et d'alimenter les théories les plus folles. Le chef-d'œuvre de David Fincher reste la plus belle radiographie de cette folie collective, un film indispensable qui démontre que parfois, le véritable ennemi n'est pas le monstre qui se cache dans l'ombre, mais notre propre incapacité à accepter qu'une énigme puisse rester à jamais non résolue.
10: Oui, Zodiac de David Fincher, c'est un petit peu le JFK d'Oliver Stone. Ce sont deux films qui sont tellement documentés, qui fait unique dans l'histoire du cinéma et juridique, ont littéralement relancé les enquêtes, tellement la précision du travail du réalisateur, ici scénariste, a poussé les potards jusqu'à 11. Enfin, c'est assez hallucinant. On sait que David Fincher, c'est un réalisateur extrêmement méticuleux, c'est un maniaque du détail, mais alors là, il a littéralement infuser la réalité.
9: Mais on n'a toujours pas retrouvé donc ce fameux Zodiac.
10: Non, mais si on veut voir une autre version de l'histoire, il y a le superbe et un peu oublié Summer of Sam de Spike Lee aussi, qui jongle de manière assez riche avec cette ambiance poisseuse de crimes américains entre la fin des années 60 et 70.
9: Allez, nous parlons maintenant de notre deuxième série. Elle est consacrée aux réalisateurs qui sont aussi des compositeurs. Et là, il y en a un grand. C'est Charlie Chaplin et c'est toi qui nous en parles, Guillaume.
23: Merci monsieur, c'était très bien. C'était très bien. C'est de la bouillie, tout ça.
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23: C'était pas mauvais, c'était très mauvais. Voilà, exactement. Alors, reprenons.
10: Alors, tous les réalisateurs dont on a parlé dans cette série écrivaient eux-mêmes la musique de leurs films, à l'exception de David Lynch. Mais Chaplin occupe une place véritablement à part. D'abord parce que c'est le premier à l'avoir fait avec une telle constance, mais surtout parce qu'il ne savait pas écrire la musique. Il ne lisait ni les partitions, ne maîtrisait pas l'orchestration comme un compositeur classique, et pourtant, il se retrouve à être l'auteur de certaines des mélodies les plus célèbres de l'histoire du cinéma. Alors quel est ce secret? C'est tout simplement une oreille exceptionnelle. Chaplin chantonnait ses thèmes, les faisait transcrire par des musiciens professionnels comme David Raskin, Raymond Rash ou Eric James, puis passer des heures à les corriger jusqu'à obtenir exactement ce qu'il entendait intérieurement. En réalité, il composait déjà bien avant de s'asseoir au piano, il composait avec les gestes de Charlot. Chez lui, la musique n'accompagne pas le mouvement, elle en est le prolongement naturel.

Alors que le cinéma parlant s'est déjà imposé partout, hein, Chaplin choisit, avec Les Lumières de la Ville en 1931, de se rebeller et de rester fidèle au muet. Mais ce silence apparent est trompeur, car jamais il n'avait autant accordé d'importance à la musique. Le thème principal accompagne la rencontre entre Charlot et la jeune fleuriste aveugle, avec une délicatesse extraordinaire. Les violons, hein, remplacent les dialogues et chaque inflexion mélodique exprime ce que les personnages sont incapables de se dire. Aucune démonstration virtuose, aucune orchestration spectaculaire, Chaplin cherche avant tout la mélodie juste, celle qui restera dans la mémoire du spectateur longtemps après la projection. Alors comme ces gags, hein, ces thèmes semblent d'une évidence absolue, hein, alors qu'ils sont le fruit d'un travail obsessionnel où chaque note est pesée, comme on l'a dit, avec la même précision que chacun de ses gestes devant la caméra. Deuxième extrait. Quelques années plus tard, en 1936, Les Temps modernes marquent l'aboutissement de cette recherche. Dans ce film consacré au monde industriel et à la mécanisation des hommes, hein, Chaplin signe l'une de ses plus célèbres compositions, Smile. Les paroles qui accompagneront la chanson tirée du morceau seront écrites près de 20 ans plus tard et feront le tour du monde, hein, grâce à Nat King Cole, avant d'être reprises par des artistes comme Michael Jackson, Elvis Costello ou encore Diana Ross. Et c'est sans doute l'une des rares musiques de film à être devenue un standard totalement international, hein, tout en possédant déjà toute sa force dans le film lui-même. Derrière sa douceur apparente se cache une immense mélancolie, car comme Charlot lui-même, hein, elle avance avec le sourire tout en laissant deviner une profonde tristesse.

En 1952, avec Les Feux de la Rampe, hein, Chaplin regarde désormais sa propre carrière avec le recul de l'homme mûr. Il raconte l'histoire d'un vieux clown qui voit son époque disparaître et il est impossible de ne pas y voir un autoportrait, surtout venant de la part d'un homme ayant déjà survécu au bouleversement total que fut la disparition du muet pour le parlant. La musique gagne alors une ampleur nouvelle. Le célèbre Terry Stem devient quelques années plus tard la chanson Eternally, reprise dans le monde entier elle aussi. Mais avant d'être un succès populaire, cette mélodie raconte surtout le temps qui passe. Les grands élans comiques de Charlot laissent place à une écriture plus ample, plus nostalgique, où chaque phrase musicale nous invite à regarder, timidement ou non, en arrière. À mesure que Chaplin vieillit, sa musique cesse d'accompagner uniquement le mouvement de Charlot. Elle accompagne désormais ses souvenirs et imprime autant la pellicule que les plans qu'il compose dans cette idée d'éternité que permet l'art.

0: dernier film de Chaplin, sorti en 1967, La Comtesse de Hong Kong n'a pas rencontré le succès de ses précédents chefs-d'œuvre. Et pourtant, il contient une nouvelle mélodie qui fera elle aussi le tour du monde, This Is My Song, interprétée notamment par Petula Clark. On peut dire qu'il y a quelque chose de fascinant dans cette fin de carrière, car alors que le public regardait parfois ses derniers films avec distance, ces mélodies, elles continuaient de vivre indépendamment des images. Comme si Chaplin avait fini par devenir compositeur autant que réalisateur. Ces films ont fait rire des générations entières, mais leur musique continue elle aussi de traverser le temps, portée par des interprètes qui ignorent parfois même son origine cinématographique. Chaplin, c'est sans doute le plus paradoxal des réalisateurs-compositeurs que nous avons pu aborder. Il ne savait pas écrire la musique sur une portée, mais il savait entendre et sélectionner la note juste. Chez lui, un geste appelait une mélodie, une démarche devenait un rythme et un mouvement de caméra trouvait naturellement son contrepoint orchestral. Si Clint Eastwood composait le silence, si Amenabar composait le doute et si Mike Figgis improvisait son cinéma comme un jazzman, Chaplin, lui, composait le mouvement lui-même. C'est peut-être pour cette raison que la mise en scène de ses films est encore aujourd'hui aussi dynamique et moderne, c'est qu'elle a toujours été au fond une véritable partition de cinéma.
1: Eh bien, merci Guillaume. J'avoue que moi, j'ai eu l'occasion de voir un concert avec les compositions de Charlie Chaplin, donc interprétées par un orchestre symphonique, et c'était absolument bluffant, effectivement. Et comme tu n'en as pas parlé, c'est normal puisqu'il n'a pas composé cette musique, mais c'est l'une des plus connues, on va parler de Titine, qui est dans les temps modernes. Voilà, on l'écoute, c'est pas une chanson de lui, mais qui est adaptée d'une comptine de 1917.

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1: Passons maintenant à l'actualité de cette émission estivale de Cinérama. Nous parlons d'un film qui était en compétition à Cannes. Et si du jour au lendemain, vous vous réveillez dans un corps d'une parfaite inconnue, Arthur Hariri transforme ce vertigineux point de départ en un fascinant thriller fantastique sur l'identité. Nous parlons de l'inconnu.
2: J'ai des choses importantes à vous dire.
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4: Je vous adore. Vous êtes la joie de mon cœur.
5: Alors, Arthur Hariri, on le connaissait déjà comme scénariste de l'ombre, enfin de l'ombre, scénariste de la lumière plutôt, puisqu'il a coécrit avec sa compagne Justine Triet le scénario d'Anatomie d'une chute, Palme d'Or 2023 et Oscar du meilleur scénario original. Mais en tant que réalisateur, son parcours est tout aussi solide. Diamant Noir en 2016, qui vaut à Nils Schneider, déjà lui, le César du meilleur espoir masculin, puis Onoda, 10 000 nuits dans la jungle, ovationné à l'ouverture d'un certain regard en 2021. Cette année, il passe un cap, hein, c'était sa première sélection en compétition officielle. Et il y a débarqué avec un objet vraiment singulier, l'inconnu, adapté d'une bande dessinée qu'il a coécrite avec son frère cadet Lucas, Le cas David Zimmerman, paru chez Serbacane fin 2024. Une histoire de body swap, ou transvasement de l'âme dans un autre corps. Un genre qu'on associe plutôt à la comédie, référentielle façon Freaky Friday ou 13 Going on 30. Hariri, lui, tire hein, ce genre vers le thriller métaphysique, hein, supplément vertige identitaire, sans sombrer dans l'horrifique pur. Et pour porter ça, il a réuni Léa Seydoux, habitué de la compétition cannoise hein, depuis la Palme d'Or avec La vie d'Adèle, et Nils Schneider. Et si le film n'a récolté aucun prix à Cannes cette année, il a fait partie quand même hein, des objets les plus discutés et clivants de la sélection.

0: chose.
1: À l'aube de ses 40 ans, David Zimmerman vit reclus. Il ne sort presque jamais de chez lui et garde son travail, pourtant prolifique, de photographe, secret. Un soir, des amis réussissent à l'entraîner à une fête carnavalesque. Il y croise le regard d'Eva, une inconnue qui avait déjà capté son attention en fait lors d'un shooting de mariage. Il l'avait alors photographiée en douce et son image l'a obsédée depuis. Cette fois, il ne la laisse pas s'échapper, les deux inconnus couchent ensemble et pendant le coït, quelque chose d'intense et d'impensable se produit, David se réveille dans le corps d'Eva. Commence alors une étrange enquête, moins tournée vers les raisons de cette métamorphose que vers les conséquences de celle-ci. D'autres personnes semblent avoir vécu quelque chose de similaire. Alors comment continue-t-il à exister lorsque visage, voix et corps ne sont plus les leurs? Et pourquoi David a soudain cette envie viscérale de retrouver son propre corps, celui-là même dans lequel il ne faisait pas si bon vivre? Le film déroule alors, et déroute, sur près de 2h20. Il déroule la manière dont ce photographe peine à habiter cette enveloppe qui n'est pas la sienne, dans une enquête aussi intime que troublante.
2: Qu'est-ce qui se passe? Dis-moi, il lui est arrivé quelque chose?

0: C'est qui ?
1: Ce qui frappe d'entrée, c'est un choix de mise en scène qui dit déjà tout du film à venir. L'inconnu au féminin s'ouvre sur un long plan subjectif, une caméra embarquée dans une voiture, sous la pluie, qui porte le regard d'un personnage, d'un inconnu, qu'on ne peut pas encore identifier. Ce n'est qu'au plan suivant, une fois sorti du véhicule, qu'on comprend qu'il s'agissait de David, un photographe. Le détail n'est pas anodin. D'emblée, Harari nous fait occuper la place de celui qui regarde sans être vu, avant de nous montrer que ce regardeur est lui-même quelqu'un dont le métier est d'user de son regard pour capter des images. Tout le film va ensuite jouer sur ce trouble. Qui voit, qui est vu et à qui appartient l'image de soi? Ce dispositif du plan subjectif revient à plusieurs reprises dans le film et notamment dans une scène de reconnaissance de soi, très male gaze et à propos, hein, face à un petit miroir, la caméra épouse littéralement le regard de son personnage recomposé, David, donc dans le corps d'Eva, corps fantasmé qu'il faut habiter alors vraiment. Et cette caméra ne se contente pas d'épouser un regard, elle semble parfois chercher le sien, flottante, presque désincarnée, comme une entité en quête d'un corps où s'ancrer. Certains plans vont jusqu'à zoomer au tréfonds de l'iris d'un œil pour entrer à l'intérieur des visages et permettre ainsi un glissement de point de vue de l'un à l'autre des personnages et offrir un basculement du récit. C'est malin, la forme embrasse littéralement le fond de l'histoire. Le vrai tour de force reste quand même le travail des corps. Lorsque la silhouette d'homme de Nils Schneider est habitée par le personnage de Malia, toute sa gestuelle et son jeu corporel adoptent les caractéristiques de la jeune femme sans jamais verser dans l'imitation grotesque. Léa Seydoux, en David, incarne quant à elle, dans un corps de femme, la fatigue et la solitude masculine de David avec une justesse déroutante. On peut penser à bien d'autres films, Being John Malkovich pour Le vertige de l'identité empruntée, à Mulholland Drive ou encore à L'Orlando de Sally Potter avec Tilda Swinton. Sauf qu'ici, la métamorphose n'est pas traversée par le temps, mais partagée à plusieurs dans l'instant.
0: Tu m'en connais, hein?

0: Il faut le dire franchement, tout cela donne un film très bizarre. Ni tout à fait thriller métaphysique, ni tout à fait drame naturaliste, l'inconnu refuse le confort d'un genre stable et place cette étrangeté au cœur même du projet. Harari ne cherche pas à résoudre à tout prix le mystère de l'inconnu et les questions qu'il soulève, loin de toute vraisemblance scientifique et de toute réponse finalement, laissent quand même assurément une empreinte.
1: Ce film, L'Inconnu, qui était à Cannes, et je pense que c'est le dernier film cannois de cet été, est en salle depuis le 26 août.
2: Au revoir. Ça s'impose.
3: Mais pour quelle raison?
2: Qu'est-ce que vous racontez? Mais qu'est-ce que c'est que cette histoire?
4: Je ne connais pas la réponse moi-même.
2: Comme vous êtes bizarre.
4: Oui,
2: c'est difficile de répondre.
4: C'est une plaisanterie!
1: Ainsi s'achève cette dernière émission estivale de Cinérama. On a été ravis de vous proposer pendant tout cet été nos deux séries. L'une qui était un peu terrifiante puisqu'elle parlait des faits divers adaptés par les films hollywoodiens. Et puis
5: après
1: toi,
5: quelques frissons, ça va pas être du bien. Ça fait du bien cette canicule.
1: Oui. Et puis toi, Guillaume, tu nous as parlé donc de ces réalisateurs qui ont été aussi compositeurs de leurs films. Voilà. On en a fini donc avec ces séries et on va retrouver l'actualité du cinéma. On vous parlera des films qui seront dans les salles à la rentrée et ce sera la semaine prochaine.
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Mais vous êtes sérieux là? Vous êtes ouf ou quoi? Vous voyez ce qui se passe? Est-ce que vous voyez les enfants qui dorment?

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C'est la vie, quoi. Avec ses hauts, ses bas, ses moments de bonheur, le train passe, faut sauter dedans, faut pas le regarder, comme on a fait pendant des années, quoi, finalement. 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
1: Allô ? 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